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1: Il est 4h.
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0: 5h du matin.
1: Il est 5h.
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Les amis, l'histoire et la chanson, et la même chose. Je vais vous raconter les plus belles chansons de Petites Fleurs des Champs. La présentation, Rodolphe. Allô. Voici la chanson commence.

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0: 8h du matin.
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Bonjour, soyez les bienvenus, c'est Eldorado. Soyez les bienvenus dans cette heure environ d'errance en terre rock, folk, etc. Le son mat d'une guitare jouée au doigt et ses quelques accords égrenés, le mercure hésitant de rares notes de synthétiseur, un cœur lointain. Damien Jurado vient à nous, comme souvent, en un léger équipage. Parfois, il est un cavalier qui progresse sous un ciel de tonnerre fendu d'éclairs électriques, mais là, il avance à pied, le pas leste et quelque peu irrésolu. Trials, qui viendra bientôt, est une de ses chansons entre miniature pop et ballade folk. La voix grave de Jurado s'y brise et, remontant ses fêlures et s'y infiltrant, évolue dans les aigus. C'est ainsi qu'elle parvient à nous confier ses chansons fragiles, comme un géant se pencherait pour passer le porche d'une maison de poupée. De ce contraste naît la beauté magique de ce qui s'y joue. Une guitare aux lignes simples et une voix sans effet se mettent entièrement au service de compositions subtiles et aux variations infimes, aux virages aussi finement négociés que ceux d'un patineur. C'est peut-être ceci que chante Damien Jurado depuis toujours. Notre difficulté à habiter nos vies, à endosser des costumes taillés pour d'autres que nous. Notre difficulté à aimer et être aimé en retour. Dans le monde de ces chansons, on peut enfin être soi, suggère Jurado. La production de ces vignettes a quelque chose de brumeux, une sonorité presque étouffée, aux contours flous, comme si ces chansons nous parvenaient d'un endroit caché et un peu reculé, indéterminé. Un cocon, un refuge. C'est une musique qui se crée en retrait du monde, mais tient néanmoins à nous donner, régulièrement, quelques nouvelles. On ne l'en remerciera jamais assez.

L'auteur, compositeur et interprète Damien Jurado, également guitariste, vit depuis toujours à Seattle, dans l'état de Washington, aux États-Unis. Au milieu des années 90, il commence à réaliser des cassettes autoproduites qui présentent des chansons dépouillées, déjà portées par cette inimitable voix légèrement voilée. Son parcours sera marqué par de nombreuses rencontres, pourfendant l'imagerie de colosse solitaire et vaguement misanthrope qui lui colle à la peau. Il y a eu un compagnonnage avec le musicien Richard Swift, véritable frère d'armes, qui a été stoppé par le décès de ce dernier en 2018. Chaque album, sinon, est marqué du sceau des collaborations qui rythment la route toujours surprenante de Jurado. Caught in the Trees, qui recueille Trials, sorti en 2008, bénéficie de la présence à divers instruments, mais surtout à la réalisation de Casey Fuber. On connaît le plus souvent Fuber par ses apparitions sur les disques de son complice Sufjan Stevens. Il est par exemple l'un des artisans de l'alchimie sonore du formidable Kerry and Lowell en 2015. En 2021, Casey Fuber réalise le premier album de la chanteuse et pianiste américaine Annie Meredith Higgins. Originaire de Chicago, A.M. Higgins s'installe à la fin des années 2010 dans le sud-ouest de la France, en Aveyron, dans une bastide située sur un promontoire isolé au sein d'une nature sauvage. C'est ce nouvel environnement qui a donné naissance à la poignée de chansons recueillies dans son très bel album « Hymning ». Quand je lui pose la question du rôle que Casey Fuber a joué dans la création de « Hymning », Annie Higgins me répond ainsi. Il a été un partenaire incroyable et il a fait entrer les chansons dans une autre dimension. Il a une très grande sensibilité. Nous avons travaillé ensemble à distance, ce qui peut être très difficile quand on fait de la musique. Son rôle dans la réalisation de ce disque a été de mixer chaque chanson. Nous lui envoyions notre version de l'arrangement, puis il ajoutait de la basse ou du vibraphone et enfin mixait la chanson. Pour Carry Me, qui clôt mon album Hymning, je savais que je voulais de la basse et seulement de la basse, juste au deuxième couplet, alors je lui ai donné cette directive. C'est la seule fois où je lui ai donné une indication précise et ce qu'il a joué s'est révélé d'une beauté saisissante. La progression de sa ligne de basse emplit si bien l'espace. Ça s'est passé comme ça pour chaque morceau. J'avais tellement hâte d'ouvrir ses emails et de découvrir ce qu'il avait fait. Il a véritablement donné vie à mes chansons.

J'ai enregistré Carry Me dans notre maison à Najac, en France, dans la chaleur de l'été, alors qu'il y avait des centaines de personnes devant chez nous, ici, pour le traditionnel marché nocturne. Je me souviens m'être senti prête à livrer cette chanson à ce moment précis, prête à chanter une chanson calme et intime de gratitude pour ce qui est plus grand que moi et qui me porte. Il me fallait chanter de manière à créer autour de moi un espace où régnerait un tel calme, une telle intimité, loin du bruit et de la fureur. Cette chanson est pour moi un refuge, une prière toute personnelle. Annie Higgins, quand elle me confie l'histoire de sa chanson « Carry Me », n'est pas en France. Elle m'écrit de Chicago, où elle a dû se rendre en urgence près de sa sœur, très malade. Parler de musique lui apporte du réconfort et de la lumière, me confie-t-elle en ces temps difficiles. Notre conversation se prolonge et au fil des échanges de mails, nous évoquons des musiciens qui l'accompagnent sur le disque. Casey Fuber, donc, mais aussi Joshua Dumas et Jason Toth. Ce dernier est le mari de Annie Higgins. Tous deux jouent depuis longtemps ensemble et se sont, au fil des années, dotés de suffisamment de matériel pour monter dans leur maison un petit studio. C'est ainsi que cet album bouleversant qu'est Hymning a été enregistré. Demeurons en la compagnie du percussionniste Jason Toth. Il est un accompagnateur très recherché. On le rencontre régulièrement, par exemple, sur les albums du chanteur et pianiste américain Daniel Knox.

L'histoire de Blue Car remonte à mon enfance. Un jour de pluie où j'étais à la maison après l'école, une voiture bleue a roulé jusque dans mon allée et y a stationné, le moteur en marche. Personne n'était au volant. Elle était venue toute seule et demeurait ainsi à l'arrêt. J'étais tout seul chez moi et j'étais terrifié. Je ne peux pas en expliquer la raison, mais il m'est venu à l'esprit que le conducteur pourrait être une itération de moi-même dans l'avenir, qui serait revenu visiter le passé pour me regarder, regarder l'enfant qu'il avait été. Nous pouvions sentir notre présence à chacun, mais ne pouvions pas échanger ni croiser nos regards. Daniel Knox, quand il m'écrit l'étrange et inquiétante histoire de sa chanson « Blue Car », est justement installé dans sa voiture. Il est garé sur le parking du magasin de donuts, ouvert 24 heures sur 24, Spunky Dunkers, à Palatine, dans l'Illinois, dans la banlieue de Chicago. Il est 3h30 du matin et Daniel se restaure d'un beignet glacé au chocolat et d'un petit café noir, au retour de son travail de projectionniste dans une salle de cinéma du coin. J'ai écrit le premier couplet en 2013, mais il m'a fallu une année pour la terminer car les mots ne venaient pas, prolonge Daniel Knox. Le son que vous entendez se répéter tout au long de l'enregistrement est en fait joué par ma fille qui était avec moi dans la pièce tandis que je mettais la dernière main aux parties de synthé. Blue Car a été la première chanson où je me suis éloigné du piano et me suis émancipé d'une narration directe pour explorer quelque chose de plus abstrait. C'est la chanson dont je suis le plus fier à ce jour. Blue Car est extraite de l'album que Daniel Knox fait paraître en 2015, son troisième en une petite dizaine d'années, et simplement intitulé Daniel Knox. C'est un album magnifique où la voix de Knox plane, puis pique, remonte dans l'éther et voltige, tantôt joueuse, tantôt concentrée sur l'équilibre miracle de son seul vol, se jouant de la gravité tandis que la musique se joue, impériale, délivrée par des musiciens exceptionnels. Trois années plus tard paraît son quatrième album, Chase Scene. Dans les cieux de ses chansons, Daniel Knox invite deux autres oiseaux à chanter. Jervis Cocker, du groupe Pulp, et la trop rare Nina Nastasia. Nous étions alors sans nouvelles d'elle depuis 8 ans, depuis son album paru en 2010, Outlaster, dont voici un extrait, le fort à propos « You can take your time ».

Ah, si seulement je pouvais me souvenir du refrain que j'avais écrit, c'était sûrement des mots pleins de sagesse qui t'assuraient de mon pardon. Peut-être pourrais-tu changer de point de vue et prendre ton temps afin que les choses marchent enfin. Ça va aller, n'abandonne pas, prends ton temps et les choses iront bien. Ce que chante Nina Nastasia dans You Can Take Your Time semble s'appliquer aussi à elle-même. Après Outlaster, son 6e album qui paraît en 2010 et dont est extraite la chanson, elle plonge dans un gouffre d'épais silence duquel elle n'émergera qu'à peine. Son apparition sur une chanson de Daniel Knox en 2018 initiera un fragile retour. Nina Maria Nastasia est née à Los Angeles dans les années 60 dans une famille aux origines irlandaises et italiennes. Enfant, elle invente et écrit des histoires et apprend le piano. On peut voir là les fondements des premières chansons qu'elle composera tard, à l'âge de 27 ans, l'âge où de nombreuses météores du rock se sont éteintes. Nina Nastasia convient qu'elle est devenue chanteuse un peu par hasard, sans que cette perspective ne l'ait jamais traversée dans sa jeunesse. Deux rencontres sont déterminantes dans son parcours. La première est le grand DJ anglais John Peel, qui après sa découverte bouleversée du premier album de Nina, Dogs, passe fidèlement sa musique et l'invite régulièrement à venir jouer lors de ses célèbres Peel Sessions. La seconde rencontre, c'est l'ingénieur du son et producteur américain Steve Albini. Cet Albini qui avait remis à Peel le premier album de Nina Nastasia, qu'il avait réalisé et que Nina avait publié avec les moyens du bord, écoulant les quelques centaines de copies à l'issue de ses concerts. Albini réalisera ensuite tous les albums de la chanteuse. Est-il besoin de présenter Steve Albini ? Guitariste des groupes hardcore Big Black et Shellac dans les années 80, il fonde ensuite ses propres studios dans sa ville de Chicago, les Electric Audio Studios, et devient alors un producteur hyperactif, privilégiant un son brut, naturel, sans artifice. Voici quelques noms, et quelques-uns seulement, qui ont enregistré sous l'autorité orageuse et intransigeante de Steve Albini. Nirvana, PJ Harvey, Pixies, Jesus Lizard, Mogwai, Songs Oya, Shannon Wright, Elysian Fields, Scout Niblett.

Je préférerais que vous ne tiriez que sur des boîtes de conserve dans le jardin, mais je sais que vous allez vous en prendre aux oiseaux. Tirez sur tous les jets bleus que vous voudrez, si vous arrivez à les toucher. Mais souvenez-vous que c'est un péché que de tuer un oiseau moqueur. Ce fut la seule fois où j'entendis Atticus dire qu'une chose était un péché et j'en parlais à Miss Maudie. « Ton père a raison, dit-elle. Les moqueurs ne font rien d'autre que de la musique pour notre plaisir. Ils ne viennent pas picorer dans les jardins des gens, ils ne font pas leur nid dans les séchoirs à maïs. Ils ne font que chanter pour nous de tout leur cœur. Voilà pourquoi c'est un péché de tuer un oiseau moqueur. Ne tirez pas sur l'oiseau moqueur est un des grands romans classiques américains. Écrit par l'autrice Harper Lee, publié en 1960, il dresse un portrait de la société raciste et ségrégationniste du sud des États-Unis, vu à travers les yeux d'une enfant, la jeune Scout, fille de l'avocat Atticus Finch, un honnête homme qui croit en la justice et en l'égalité. Quand, dans les années 90, une jeune Anglaise du nom de Emma Louise Niblett commence de faire de la musique, elle choisit de s'appeler Scout Niblett, en hommage au personnage de Ne tirez pas sur l'oiseau moqueur, qui mêle ingénuité et détermination, droiture et défiance, humour et fascination pour les pouvoirs magiques de la musique. Scout Niblett apprend, jeune, le violon et le piano et découvrira par elle-même dans la foulée la guitare et la batterie. Son premier album paraît à l'aube des années 2000 sur le label américain Secretly Canadian grâce au soutien de Jason Molina du groupe Songs Oya dont les œuvres sont publiées sur ce même label. Elle choisit alors de s'installer aux États-Unis dans l'Oregon à Portland. Son quatrième album, This Fool Can Die Now, paraît sur le label Too Pure en 2007. Il est produit par Steve Albini et bénéficie sur plusieurs chansons de la présence du chanteur Will Oldham, alors connu sous l'alias de Bonnie Prince Billy. On y entend aussi, et c'est le cas de superbe manière, sur le morceau Yummy, à l'instant programmé, la violoncelliste américaine Alison Chesley. Quand cette dernière publie ses propres disques, c'est sous le nom de Helen Money.

cette chanson, Midnight, me rappelle l'heure de la nuit où tout est calme, quand on peut vraiment entendre et voir la terre, les étoiles, entendre presque le monde respirer. Mon frère et ma sœur vivent dans le nord de la Californie, tout près des séquoias géants. La nuit, on peut sortir et regarder à travers la canopée de ces arbres puissants et contempler la Voie lactée. Vous sentez alors vraiment à quel point vous êtes petit et à quel point la vie est éphémère, mais à quel point l'univers est éternel. J'ai beaucoup réfléchi à la manière dont la Terre est notre maison, à l'univers, et à quel point ce monde est fragile et au fait que nous sommes tous connectés à tout. Alison Chesley, alias Helen Money, à qui je demande de me parler de son morceau « Midnight », me confie ces mots. Elle est alors, en ce mois d'octobre 2021, en pleine tournée européenne et m'écrit, après les balances qu'elle vient d'effectuer dans la salle de concert Le Vega à Copenhague, au Danemark. Deux mois auparavant, en août 2021, a paru l'album « Perfect Vision » de Talia Zedek, sur lequel elle joue du violoncelle et du piano. Comme j'ai écrit à Annie Higgins, à Danielle Knox et à Alison Chesley, j'écris à Talia Zedek, je lui demande de me parler de Smoked, une des merveilles de son album Perfect Vision et une des deux chansons sur lesquelles joue Alison Chesley. Talia me répond, tandis qu'elle répète avec son ancien groupe, comme, en vue d'une poignée de concerts prévus à New York pour célébrer la réédition du deuxième album du groupe. Voici ce que je lis quand j'ouvre son message. Je m'étais amené à une répétition de ma formation I avec le motif de guitare qui ouvre la chanson, mais ça ne fonctionnait pas avec ce groupe. J'aimais vraiment ce riff, alors j'ai continué de le travailler de mon côté. Quand le Covid a frappé pour la première fois et que tout s'est arrêté, j'ai échangé avec Alison Chesley par mail et nous nous désolions de ce que tous nos concerts étaient annulés. Elle m'a proposé d'ajouter du violoncelle sur des chansons auxquelles j'étais en train de travailler. J'ai alors pensé que Smoked serait parfaite pour cela. J'en avais écrit les paroles et achevé presque tous les arrangements. Ainsi, la première version, c'était juste du violoncelle, de la guitare et ma voix. J'aimais vraiment cette chanson et j'ai décidé de l'enregistrer avec mon groupe, le Talia Zedek Band, pour notre nouvel album. Alors, j'ai demandé à Alison d'enregistrer à nouveau sa partie de violoncelle et elle a même ajouté du piano. La chanson est de nature politique, elle parle du populisme et des dangers d'une mentalité grégaire. Elle ne m'a pas été inspirée par un événement en particulier, non, mais par l'atmosphère générale de l'époque. Merci d'avoir choisi de diffuser cette chanson, c'est l'une de mes préférées sur le disque.

Le Talia Zedek Band est la formation de toutes celles qu'a pu emmener la guitariste et chanteuse américaine Talia Zedek, la plus attachante. L'artiste y confie ses compositions les plus personnelles et son band possède un son formidable. Les musiciens y avancent en rang serré, prolongeant la flamme du E Street Band de Springsteen, tout en cultivant les fleurs maladives du Velvet Underground. L'urgence, la fièvre presque lyrique qui caractérise le son du groupe, doit beaucoup à l'alto de David Michael Curry. Il commence de jouer avec Zedek en 2000. Il est alors déjà membre du groupe Willard Grand Conspiracy, qu'il a rejoint en 1998, 3 ans après sa création, par le chanteur et guitariste Robert Fischer. Pour toutes celles et tous ceux qui étaient attachés à la musique du groupe, la mort de Fischer, survenue en 2017, est une immense source de tristesse. Jusqu'à la fin, David Michael Curry est resté près de Fischer, devenant le deuxième leader d'un groupe aussi passionnant qu'irremplaçable. L'une des plus belles réalisations de Willard Grand Conspiracy demeure leur album Regard the End, paru en 2003. Curry y joue de l'alto ainsi que de la scie musicale. Beyond the Shore, qui pointe, en est extraite. La voix de gravier et de miel de Fischer s'y éploie, soutenue par les élans de tendresse de l'alto de Curry. C'est une chanson dans la grande tradition du folk et du blues, quand la musique permet aux hommes de soulager leurs peines et que leurs tourments atteignent à l'universel. Le temps est venu de quitter ce rivage. Je ne retrouverai plus mon chemin. Et ceux que je laisse derrière moi à présent prendront bientôt ma place. J'ai longtemps lutté contre le poids de la honte et j'ai supporté ma part de douleur. Au revoir, mes amours. Je n'oublierai pas votre grâce douce et familière.

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0: On connaît surtout Chris Eckman comme leader avec Carla Torgersen du groupe né à Seattle, les Walkabouts. Mais il ne faudrait pas omettre sa participation fidèle aux albums de Willard, Grand Conspiracy. Sur Regard the End, dont Beyond the Shore est extraite, il joue du piano ainsi que de la guitare. Il fait également paraître, depuis la fin des années 90, des disques sous son seul nom. Cabin Fever, à l'instant écouté, est ainsi recueilli dans le magnifique album Where the Spirit Rests, paru en 2021. Les musiciens qui l'accompagnent sur cette folk song hantée sont tous, comme Eckman depuis quelques années, basés à Ljubljana en Slovénie. À l'exception de la bruxelloise Catherine Grindorge, dont le violon et l'alto viennent zébrer de lents éclairs, la complainte d'Eckman, entaillée de coups lestes le drap de ses rêveries solitaires. C'est avec elle, Catherine Grindorge, et avec un des morceaux de son disque magnifique Eldorado, réalisé par John Parrish, que l'épisode de cette émission homonyme s'achèvera. Eldorado, sorti en 2021, s'ouvre avec un hommage à une personne disparue, Rosalie. Après ce morceau, intitulé naturellement Rosalie, s'en sera terminé de cette errance en terre rock, folk, etc., avant que sa musique ne surgisse, la voix de Catherine Grindorge elle-même s'invitera pour en confier l'histoire. Merci d'avoir été à l'écoute et merci, qui sait, de votre fidélité. N'oubliez pas, sur le site www.radio-eldorado.fr, vous pouvez retrouver toutes les émissions d'Eldorado ainsi que les références exactes des titres programmés. Portez-vous bien. À la prochaine. Ciao.
1: Rosalie était une femme rwandaise d'origine Tutsi qui, en 1994, a fui le Rwanda et le génocide. Presque toute sa famille a été exterminée à ce moment-là. En Belgique, elle a rencontré Eugène, lui-même rwandais d'origine Tutsi. Ils ont fondé une famille, ils ont eu deux enfants. Et en 2019, Rosalie a été contactée par des gens qui vivait dans son village natal, parce qu'on avait retrouvé des restes de sa famille sous terre. Elle est donc allée là-bas. Elle a pu leur rendre un dernier hommage, leur faire une sépulture. Et en rentrant en Belgique, quelques jours plus tard, son cœur s'est arrêté. J'ai donc composé ce morceau en hommage à cette femme.

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0: 22h du soir.
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3: Comment rendre hommage aux musiques traditionnelles avec des machines, des câbles et des basses qui font vibrer les murs? Si, si, la question est sérieuse parce que la musique traditionnelle à la base, c'est tout sauf électronique. C'est du bois, du souffle, des cordes, des pots. C'est des histoires qui se transmettent, des mélodies qui traversent les siècles sans passer par un plugin ou une autre mise à jour. Et pourtant, depuis quelques années, quelque chose se passe. Les biniou croisent les boîtes à rythme, les danses ancestrales rencontrent les BPM, et les fest-noses s'invitent presque incognito sur les dance floors. Alors forcément, ça pose question. Est-ce qu'on modernise? Est-ce qu'on trahit? Ou est-ce qu'on plonge tout simplement une tradition qui a toujours évolué avec son époque? Eh bien ce soir, on va explorer ça avec un projet qui ne fait pas les choses à moitié. C'est Bardix le Gaulois, un ancien métalleux désormais aux commandes d'un live électro-celtique avec un costume de scène de circonstance et des lunettes de soleil bien accrochées sur le nez. Tout est là, l'imaginaire, l'énergie et cette envie de faire dialoguer les mondes. Vous pourrez retrouver l'interview de Bardix le Gaulois réalisée pendant le dernier printemps de Bourges d'ici 40 minutes et on aura peut-être quelques réponses ou au moins une bonne raison de danser dessus. Je vous annonce également en toute fin d'émission un classique techno qu'on ne présente plus, Laurent Garnier avec Wake Up dans une version Balou Mix, c'est pas la version la plus connue. Mais tout de suite, voici notre sélection de nouveautés. DJ Academy dès maintenant, c'est parti. Bienvenue à vous.

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1: Titre du morceau Shadows, c'était Christine avec Museau. C'est extrait de l'album Run to Ruin de Christine. Un morceau sombre, élégant, et ça avance comme une silhouette dans la nuit, jamais tout à fait là où on l'attend. Et justement, en parlant de silhouette qui traverse les époques, difficile de ne pas penser à une certaine reine de la réinvention, c'est Madonna. Elle revient sur le dance floor avec I Feel So Free, qui préfigure deux Confessions 2, la suite du mythique album Confessions on the Dance Floor, la preuve que même après des décennies, la reine de la pop continue de dialoguer avec les codes de la musique électronique.
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0: Ils sont allemands, ils s'appellent Dina Summer et là nous venons de les écouter avec Fuel, un track qui porte très bien son nom. Ça brûle à l'intérieur mais ça reste maîtrisé, un petit peu comme une rave qui aurait appris à se contenir. Et puis dans la foulée, on va rester sur cette idée de tension, mais avec un virage plus frontal, plus charnel. Elle s'appelle Animo Viril, elles arrivent avec Impardonnable, ici revisité par Elio.
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0: Cette belle échappée onirique et douceur électronique, avec cette sensation de planer comme ça juste au-dessus du réel, s'appelle Rainbow. Vous venez d'écouter Lia Moon, ça c'est un extrait de son album The Magic, un album presque naïf en surface, mais avec une vraie précision dans la production électronique.
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0: On quitte les couleurs pour quelque chose de plus géométrique, plus mental avec électrotechnique, un projet techno sans visage. Donc ici, pas de magie apparente, on est dans la répétition, dans la boucle, dans une forme de trance beaucoup plus brute. Bye bye les arcs-en-ciel, bonjour les stroboscopes, on s'écoute Trip, qui est un extrait du Radius EP d'électrotechnique, et ça vient de sortir chez Attraction.

À l'origine, Kittens, c'est cette matière brute presque chaotique et typique de l'underworld des grandes heures, des nappes qui dérivent, des textures qui se superposent et cette impression que le morceau se construit en temps réel. Et bien là, dans cette version R31, on n'est pas dans la simple remise à neuf, c'est plutôt une relecture, presque un nouveau voyage à partir des mêmes fragments, plus actuel dans le son, mais toujours avec cette signature hypnotique et insaisissable, voire un peu sauvage. Vous venez d'écouter Underworld, un groupe qui regarde vers l'avant sans jamais vraiment lâcher ce qui faisait sa singularité. Entre EBM, techno sombre et poésie numérique, la dernière nouveauté de la semaine est un objet sonore non identifié. Titre du morceau, Le Petit Robert, c'est un dictionnaire du futur, un dictionnaire où les définitions ne s'écrivent pas, elles s'écoutent. C'est déjà disponible sur vos discueries en ligne, au rayon John Lord Fonda et Véronica Nicolic.

0: Nous venons de quitter un monde où la machine respire encore. Vous venez d'écouter Le Petit Robert, un morceau de Véronica Nicolic et John Lord Fonda. On a fait le tour de nos nouveautés pour cette semaine. On enchaîne avec la séquence suivante.
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0: L'interview qui va suivre était enregistrée le samedi 18 avril 2026 dans le cadre du Printemps de Bourges. Je vous propose de faire connaissance avec Bardix le Gaulois. Salut Bardix.
2: Salut.
0: Et content de pouvoir t'accueillir.
2: Merci.
0: Je te rencontre dans un festival qui s'appelle le Printemps d'Avaricom. Le Printemps de Bourges. Je suis amusé parce que là j'ai en face de moi, il est dans sa tenue de scène.
2: Bien sûr.
0: Toute première question pour poser le décor, c'est quoi ton premier souvenir de musique? Celui qui t'a fait basculer dans la potion magique.
2: Waouh, premier souvenir. Premier souvenir, ça remonte au jour où on m'a offert une guitare. Je pense que c'était à 6 ans. Et j'ai commencé la musique à 6 ans. C'est ma grand-mère qui m'a offert à Noël une guitare. Et depuis ce jour, je n'ai jamais lâché la guitare. Et donc, ça fait plus de 20 ans que je fais de la guitare. J'ai découvert l'électro assez tardivement. Et j'essaye de garder un peu dans mes musiques de la guitare une dimension un peu acoustique, un peu voilà, et celtique aussi.
0: Là, les auditeurs vont pouvoir découvrir un aperçu de ton univers. On va écouter un extrait de ton tout premier album. Le morceau s'appelle La route vers le sud. On se retrouve juste après.
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0: Nous venons d'écouter La Route vers le Sud, un extrait de l'album La Quête du Feu Sacré. C'est le premier album de notre invité Bardix le Gaulois. La Quête du Feu Sacré, quand on regarde un petit peu le track listing, on a l'impression d'avoir un bouquin ou alors un chapitrage de DVD. Quelle est l'histoire de cet album? Parce qu'il y a une montée, il y a une progression et ça finit par des morceaux plutôt festifs qu'on écoutera tout à l'heure. La fameuse c'est le retour des héros.
1: Ouais, exactement. Ouais, ça termine plutôt bien d'ailleurs, et donc en fait ça raconte l'histoire de Gaulois qui partent de leur côte armoricaine et qui partent à la destination de la montagne sacrée pour rallumer le feu sacré qui menace de s'éteindre. Et donc il y a des ennemis, il se passe des choses, des péripéties. Je laisse aussi les gens un peu s'imaginer. Enfin voilà, j'ai pas été forcément très précis dans l'histoire que je voulais raconter. Et donc les gens peuvent aussi s'imaginer dans cet univers gaulois avec des ennemis, etc. Et donc ça raconte une quête en fait en différents actes avec des interludes aussi. C'était important pour moi de faire une forme de progression. Ce concept qui est c'est un album concept. Ce principe, ça vient beaucoup du métal. Moi, je viens du métal aussi à la base. Et ça vient beaucoup du métal, du power metal, du métal symphonique, où il y a une vraie histoire qui est racontée à travers un album. Et en tant qu'ancien guitariste, j'ai envie de dire, c'est important pour moi de faire honneur un peu à la musique, au métal que je connais bien.
0: Et c'est vrai que dans le métal, les riffs peuvent rappeler
1: carrément
0: la musique celtique.
1: Carrément.
0: Et cette musique celtique, toi, tu la passes à la moulinette techno. À quel moment tu passes de simple auditeur à créateur? C'est quoi le point de départ de ton cursus musical?
1: Avant, il y a la guitare acoustique sur des morceaux de variété française, Téléphone, ou des classiques d'ACDC, de Green Day, etc. Donc, un peu tous les morceaux qu'on a envie de jouer à la guitare quand on est jeune. Et ensuite, j'ai découvert l'électro en 2015. Grâce à des amis à moi, vraiment férus d'électro, et j'ai adoré ça, et j'ai commencé la production d'électro en 2015, et j'ai fait tout un tas d'expériences, on va dire, jusqu'en 2021, où j'ai fait le remix du Loup, le Renard et la Belette, qui est un remix d'un morceau de Triane, donc un morceau breton, avec de l'électro, slash techno, il y a quand même un peu de techno aussi. Ça a beaucoup marché, et c'est à ce moment-là que je me suis dit, faut pousser le truc.
0: On sent dans ton projet une vraie connexion musique traditionnelle. Elles sont entrées comment dans ta vie? En fait, je me demandais si c'était familial, culturel ou une découverte plus tardive.
1: J'ai écouté et produit beaucoup de métal avant, donc guitare électrique vraiment à fond. Et en fait, dans le métal, il y a plein de sous-genres, notamment un sous-genre un peu métal folk, métal viking, métal pirate, métal celtique. Et en fait, je suis devenu un grand fan de métal de ce style-là, avec beaucoup d'instruments traditionnels. Et donc, c'est par le métal et ces sous-genres de métal très traditionnels que j'en arrive aujourd'hui à garder le côté traditionnel, et en fait je remplace juste le côté métal, donc guitare avec distorsion et double pédale à la batterie, par un kick de techno et une basse de techno quoi. J'ai juste pris, je suis parti du métal et j'ai transformé ça un peu en mode techno, donc voilà.
0: Comment t'es venue cette idée de faire dialoguer la musique traditionnelle avec la techno? C'était un choc, une évidence ou une expérimentation, un accident studio?
1: C'était une expérimentation, c'était un test en fait au début, et comme je l'ai dit, ça a beaucoup marché rapidement sur YouTube, et donc j'ai voulu vraiment développer ce concept à fond. Et donc j'y suis allé à fond en créant un personnage, en créant un univers, un album, et en proposant au public une expérience de un peu originale, parce que je danse aussi sur scène, j'essaie vraiment d'incarner mon personnage à fond.
0: Sur la pochette de l'album, on y voit 4 silhouettes. Est-ce que ça sous-entend que Bardix le Gaulois est accompagné par d'autres Gaulois ou peut-être des Vikings?
1: Je fais tout seul en termes de production musicale. J'ai évidemment des amis qui me conseillent ou qui me donnent leurs avis, hein, c'est aussi le rôle des amis. Mais je fais tout seul et j'ai déjà fait des expériences de groupe quand j'étais guitariste. Et à chaque fois, j'avais souvent, alors peut-être à cause du fait que j'étais pas forcément tombé sur les bonnes personnes, j'avais souvent cette impression de devoir me brider d'une certaine manière dans ma créativité. Là, je suis tout seul, je fais ce que je veux, et il n'y a personne pour me dire « Ah non, on fait pas ça comme ça » ou autre.
0: Est-ce que tu vois des ponts naturels entre la musique traditionnelle et la techno? Est-ce que c'est dans le rythme? Est-ce que c'est dans la trance? Est-ce que c'est le rapport au corps peut-être?
1: Pas facile comme question. Pas facile. Le rythme, effectivement, ce qui est bien, c'est que la techno, ça peut osciller entre 140 et 180 BPM. Les musiques traditionnelles, c'est pareil. Ça peut être plus ou moins lent, plus ou moins rapide. Moi, ce que j'aime, c'est dans la musique traditionnelle, c'est le côté très entraînant, où on peut vraiment danser avec des potes sans se prendre la tête. Et la techno, c'est un peu la même chose, on peut danser sans se prendre la tête. Quand t'associes les deux, ça fait forcément un mélange sympathique, quoi.
0: Et ce mélange, on peut le retrouver aujourd'hui dans un album, La Quête du Feu Sacré. On va en écouter l'acte 2, L'Escale à Lutèce. On se retrouve tout de suite après ce morceau de Bardix le Gaulois. Tu bouges pas ?
1: Non, toujours là.
0: Alors à tout à l'heure.
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0: Nous venons d'écouter Escale à Lutèce et cette folle histoire mise en musique est à retrouver dans l'album La Quête du Feu Sacré de notre invité. Il s'appelle Bardix le Gaulois. On dirait un nom de bande dessinée.
1: Oui, c'est vrai qu'on peut souvent faire le lien avec une bande dessinée existante.
0: Ouais, Astérix pour ne pas la nommer.
1: Exactement.
0: Et d'ailleurs, ces visuels qui peuvent rappeler la bande dessinée, bon, elle se décline hein, sur les plateformes, sur les disqueries en ligne. Pourquoi des dessins qui rappellent la bande dessinée plutôt que des photos de toi
1: Je fais pas. Je fais très attention de pas faire des dessins qui ressemblent trop à la bande dessinée. Aujourd'hui, j'ai. Enfin, c'est important pour moi. En fait, j'ai pas du tout créé le personnage en lien avec Astérix Obélix. C'est un lien qu'on fait souvent parce qu'effectivement, c'est la seule BD qui décrit vraiment l'univers gaulois à fond. Aujourd'hui, j'ai aucune vocation à être en lien avec cet univers-là. J'essaie vraiment de développer mon univers et donc j'ai vraiment envie de me détacher de cette image qu'on peut faire parfois un peu rapidement avec l'univers de Uderzo, quoi.
0: Puis j'ai l'impression que c'est un petit peu tendance.
2: Il est 23h.
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Bordeaux. 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